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0: 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C'est aujourd'hui, les temps pour nous. Les temps soleillés aussi pour nous petit la pluie par l'air. Température variée 30 à 24 degrés centigrades. Direction du vent, Sidless et vitesse 20 à 35 km par heure. Ça peut faire l'homme et tigre d'azité. 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

Messieurs, dames, bonjour et bienvenue pour le résumé des informations pour ce mardi 13 octobre 2026 présenté par Jasmine Talma. Le vice-président et ministre chargé de la gestion des risques de catastrophe, Sébastien Pillet, appelle à des logements plus sûrs, à une meilleure planification de l'aménagement du territoire et à une préparation renforcée des communautés afin de réduire

0: réduire les risques de catastrophe. Dans son message à l'occasion de la Journée internationale pour la réduction des risques de catastrophe, placé sous le thème « La résilience commence à la maison », M. Pillet a souligné la vulnérabilité du pays face aux inondations, aux glissements de terrain, à l'érosion côtière et aux effets du changement climatique. Il a insisté sur la nécessité d'améliorer les systèmes de drainage, de renforcer la sécurité des constructions et d'apporter un soutien accru aux groupes vulnérables. Il a également rappelé que la prévention des catastrophes est une responsabilité partagée entre le gouvernement, les communautés et les individus. Selon M. Pillet, une action collective est essentielle pour protéger les vies humaines et bâtir des Seychelles plus sûres et plus résilientes. Le comité du Festival Créole a reçu deux dons de 100 000 roupies chacun de la part de Nouveau Banque et de Cebu afin de soutenir les activités de la 41e édition du Festival Créole 2026. La contribution de Nouveau Banque a été remise par son directeur général, Christophe Edmond, à Margaret Raguin, directrice générale de la Seychelles Creative Agency, alors que la banque célèbre son 35e anniversaire. De son côté, le don de Cebu a été remis par son directeur général, Laurent Tessette, à la ministre du Tourisme et de la Culture, Amanda Benstein, au Centre international de conférences. Voyons un peu le programme de l'Assemblée nationale pour ce mardi et mercredi. Une question avec préavis sera posée par le chef de l'opposition Bernard Georges qui demandera au ministre des Finances, de la Planification économique, du Commerce et de l'Investissement de présenter un état détaillé des dépenses engagées pour les célébrations du 50e anniversaire de l'indépendance des Seychelles. Il souhaite notamment connaître le montant total dépensé par le gouvernement, les contributions du secteur privé ainsi que les sommes qui restent à payer. Le ministre Pierre Laporte étant actuellement absent du pays, le vice-président Sébastien Pillet répondra à sa place. Les députés examineront également deux projets de loi, le projet de loi de 2026 sur les mesures correctives commerciales, qui établit un cadre juridique visant à protéger les industries locales contre les pratiques d'importation déloyales, ainsi qu'un projet de loi prévoyant la création de l'Agence nationale de biosécurité. Parmi les motions de l'ordre du jour, le député de Port-Glo, Egbert Aglaé, demandera à l'Assemblée de dissoudre la commission de la Chambre, estimant que la commission des services parlementaires, créée en vertu de la nouvelle loi sur l'administration de l'Assemblée nationale, assume désormais les responsabilités de cette commission. De son côté, le député de l'Emamel, Bernard Georges, demandera à l'Assemblée d'abroger l'instrument statutaire numéro 63 du règlement du Conseil de défense qui porte sur l'enquête relative à l'importation d'armes à feu. Dans les nouvelles à l'étranger, la Russie a frappé 6 installations énergétiques ukrainiennes quelques heures après que le président américain Donald Trump a annoncé une trêve énergétique, a déclaré le président ukrainien Volodymyr Zelensky. Ces attaques ont fait 33 blessés et perturbé l'approvisionnement en électricité dans plusieurs régions, notamment celles de Kharkiv, Donetsk et Zaporizhia. Des coupures de courant ont été signalées à Izium après que les réseaux électriques ont été endommagés. M. Zelensky a accusé le président russe Vladimir Poutine d'avoir rejeté la trêve, tandis que le ministre des Affaires étrangères russe, Sergei Lavrov, a affirmé que l'Ukraine ne méritait pas le répit qu'une telle mesure aurait offert. Par ailleurs, une attaque distincte menée par drone contre un immeuble résidentiel à Kiev a fait un mort et 11 blessés. Les réactions des responsables européens ont été partagées, l'Union européenne se disant favorable à un cessez-le-feu à condition que la Russie le respecte. Pendant ce temps, l'Ukraine et la Russie continuent de se frapper mutuellement leurs infrastructures énergétiques. Et voilà, messieurs, dames, c'est avec ça que nous sommes arrivés à la fin de ce résumé des informations pour ce matin. Je vous souhaite de passer une très belle journée.
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1: Allez-y.

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0: All right, so voilà, Alessandro avec Sans Direction. 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
2: Bon, la musique aujourd'hui, là c'est normal, vous pouvez écouter, vous pouvez courir avec de la journée. Comme si vous me donnez la gomme travail, vous passez pour la journée, vous pouvez finir la journée bien tranquille.

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Bonsoir, bonsoir et bienvenue dans Mieux Vivre avec Shanti sur Paradise FM. Le 13 octobre marque la journée mondiale de la thrombose. Comprendre ce qu'est un caillou sanguin, reconnaître les signes d'alerte et découvrir comment réduire les risques. Un petit exemple, quand on se coupe, le sang forme un caillou pour arrêter le saignement. C'est un mécanisme utile. Mais lorsque le caillou se forme à l'intérieur d'un vaisseau et gêne la circulation du sang, on parle de thrombose. Ce soir, nous nous concentrons surtout sur la thrombose veineuse profonde. Un caillou dans une veine profonde, souvent dans les jambes. On peut le prendre comme ça. Imaginez une route sur laquelle la circulation est bloquée. Dans une veine, le caillou peut lui aussi empêcher le sang de circuler normalement. Une complication suivie lorsqu'une partie de caillou se détache et atteint le poumon. On parle alors d'embolie pulmonaire. Une situation qui peut être grave. Après cette pause musicale, nous verrons dans quelles circonstances le risque augmente.

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Vous écoutez Mieux Vivre sur Paradise FM avec Shanti. Une thrombose ne concerne pas uniquement les personnes âgées. Plusieurs situations peuvent augmenter le risque. Par exemple, une opération ou une hospitalisation récente, une longue période sans pouvoir bouger, un voyage prolongé plus de 4 heures. La grossesse et la semaine après l'accouchement, certains traitements contenant des estrogènes, un cancer ou un antécédent de caillots sanguins. Avoir un facteur de risque ne signifie pas que l'on développera forcément un caillot. Cela signifie qu'il faut en parler à un professionnel de santé, particulièrement avant une opération ou un long voyage. Une petite question qu'on doit toujours se poser. Quand vous restez longtemps assise, pensez-vous à faire des pauses pour bouger? Après la musique, nous parlerons des signes qui doivent vous alerter.

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Et ça, c'était Mon fils, ma bataille, qui nous amène ici sur Mieux vivre. Et voici les signes qui doivent attirer notre attention. Une jambe qui devient douloureuse et gonflée, surtout si une seule jambe est touchée. Elle peut également être plus chaude, rouge ou présenter une coloration inhabituelle. Ces symptômes nécessitent une évaluation médicale urgente. D'autres problèmes peuvent provoquer des signes semblables. Pour une embolie pulmonaire, les signes possibles comprennent un soufflement soudain inexpliqué, une douleur dans la poitrine, notamment à l'inspiration, une toux avec du sang, une malaise ou une perte de connaissance. Dans ces situations, appelez immédiatement les services d'urgence. N'attendez pas l'apparition de tous les symptômes et ne conduisez pas vous-même. Une embolie pulmonaire peut survenir sans douleur probable dans les jambes.

Comment réduire les risques? Évitez de rester immobile trop longtemps. Pendant un long trajet, faites régulièrement bouger vos chevilles et marchez lorsque cela est possible et autorisé. Après une opération, reprenez le mouvement selon les consignes de votre équipe soignante. Et si un traitement préventif vous est prescrit, suivez-le correctement. Une autre façon, les médicaments anticoagulants et les bas de compression peuvent être utiles dans certaines situations. Mais ils doivent être adaptés à votre cas par les professionnels de la santé. Ne commencez pas un médicament de votre propre initiative pour prévenir un caillou, s'il vous plaît. Il est très important que nous retenions deux messages pour aujourd'hui. Une jambe douloureuse et gonflée, consultez en urgence. Un essoufflement soudain et une douleur thoracique, appelez immédiatement les secours. Ces informations vous aident à reconnaître les signes. Elles ne remplacent pas une consultation. Ça, c'était pour mieux vivre. Merci d'avoir partagé ce moment avec moi. C'était Shanti dans Mieux Vivre sur Paradise FM. Prenez soin de vous et de votre proche. À la prochaine.

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0: Allô?
1: Oui, Sly, c'est Ange Série.
2: Ah, c'est toi. Comment tu vas? Ça fait longtemps, hein?
1: Oui, ma chérie, je vais bien. Mais j'ai appris une nouvelle, là, que tu as divorcé, c'est vrai?
2: Ah, d'accord. C'est pour ça que tu m'appelles, hein?
1: Ah, c'est ça qu'elle a.
2: T'inquiète pas. Tout va bien, ma chérie. Tout va bien. Merci.
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6: Bonsoir à toutes et à tous et bienvenue dans votre rendez-vous musical du mardi soir. Bienvenue dans Musica de la Noche sur Paradise FM. Installez-vous, fermez les yeux ou baissez les lumières. Pour les deux prochaines heures, nous partons pour un voyage sensoriel, sans escale. Au programme, le meilleur des rythmes latinos, de la sensualité, de la chaleur et de la poésie pour enrober votre soirée. Et pour ouvrir cette parenthèse nocturne en douceur et en beauté, on commence ce soir avec une artiste d'exception, une violoniste virtuose, une voix envoûtante, une fusion parfaite entre les racines cubaines et l'élégance du jazz et de la musique classique. Pendant les 30 premières minutes, Musica de la Noche met à l'honneur Iliane Canizares. Et oui, laissez-vous emporter par ses plus belles chansons, par ses mélodies ensorcelantes et toute la magie de son univers. C'est parti pour une première demi-heure d'émotion pure, ici sur Paradise FM. Bonsoir et bonne écoute à toutes et à tous. Et pour ouvrir ce bal, on entre immédiatement dans le vif du sujet. Au cœur de son univers envoûtant, voici Habanera. Bon voyage musical à toutes et à tous.

Dans la tradition Yoruba, originaire de l'Afrique occidentale et très ancrée dans la culture cubaine, Yemaya, c'est la déesse de la mer, considérée comme la mère de tous les vivants, une force protectrice, nourricière et souveraine. Pour Iliane, qui a grandi à Cuba, invoquer les orichas à travers sa musique est une démarche profondément spirituelle et c'est aussi un moyen de rendre hommage à ses ancêtres. En même temps, c'est un hymne écologique pour les océans. Iliane Canizares a composé ce titre spécialement à la demande des Nations Unies pour la Journée mondiale des océans. À travers cette chanson, elle utilise l'image de la déesse de la mer comme une force de guérison pour sensibiliser le public aux dangers de la pollution plastique, de la destruction des milieux marins et pour appeler l'humanité à respecter la terre-mère.

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1: La chanson Volver a Reempezar de Ilian Canizares, c'est de son album Vitamina Y. Le thème de la renaissance, comme son titre l'indique, recommencer ou reprendre à zéro. La chanson porte un message puissant de renouveau, d'espoir et de résilience. C'est une invitation à tourner la page, à se réinventer et à embrasser de nouveaux cycles avec optimisme.

0: La chanson Noyée tisse des ponts entre les traditions caribéennes et afro-descendantes. À travers les voix croisées de Iliane et de Paul Beaubrun, ce morceau évoque l'abandon, la submersion par les sentiments ou par les forces spirituelles de la nature. C'est une fusion envoûtante entre le chant créole, espagnol, les percussions traditionnelles et les envolées de violon. Noyée, c'est ici, sur votre radio.
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Ce soir, dans Musica de la Noche sur Parolais FM, nous rendons un vibrant hommage à cet immense artiste, Ilian Canizares. Et pour achever ce premier voyage en sa compagnie, on se laisse porter par la grâce spirituelle et la puissance de ce titre. Voici Erzouli, ici, sur votre radio préférée. Et on se retrouve pour la deuxième demi-heure de cette première partie d'émission. Vous êtes toujours avec Jonathan Agatin pour Musica de la Noche.

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1: J'espère que vous passez une excellente soirée en notre compagnie sur Paradise FM. Après la grâce et la virtuosité de Yilian Canizares, on change d'époque et de cap, mais on reste sous le soleil brûlant de Cuba. Pour cette deuxième demi-heure de Musica de la Noche, nous rendons hommage à un véritable monument de la musique cubaine, un homme au chapeau et à la guitare à sept cordes, le maître incontournable du son et du Guajiro. On se laisse porter par l'immense Compay Segundo.

0: Et pour ouvrir cette page consacrée au légendaire Compay Segundo, quoi de plus naturel que de l'écouter proclamer ce qu'il a fait toute sa vie avec passion, chanter pour son public, un morceau éponyme d'une immense élégance composé par l'artiste dès ses 15 ans. Voici Yo Vengo Aquí sur Paradise FM.
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Te doy la vida, je te donne ma vie. C'est une déclaration d'amour d'une immense dévotion, romantique et intemporelle. C'est toute la poésie de l'âge d'or, de la trova cubaine, exprimer la passion, la fidélité et l'abandon total à l'être aimé avec une simplicité bouleversante. Compay Segundo, sur votre radio.

100% de pur bonheur et d'authentiques vibrations cubaines pour cette deuxième demi-heure. Pour cette première partie d'émission de Musica de la Noche sur Parolize FM, on reste en compagnie du maître absolu avec cette déclaration puissante et pleine d'élégance. Voici Amor Gigante. Campai Segundo sur Parolize FM.

0: Amor gigante et toute sa ferveur, amour immense. Et puisque l'on continue de célébrer Campai Segundo à 100% dans cette deuxième demi-heure de Musica de la Noche, écoutez un peu ce titre, ça s'appelle Clarabella, quel joli prénom. Si vous cherchez une bonne idée pour un bout de chou qui vient de naître, pourquoi pas jeter votre dévolu sur Clarabella. En tout cas, musicalement, c'est un pur régal. C'est ici, sur Paradise FM.
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déjà le moment de refermer cette deuxième demi-heure en compagnie de Compay Segundo. On va se retrouver pour la dernière heure, pour les dernières 60 minutes sur votre radio préférée. Et pour clore ce chapitre en toute beauté, on s'offre l'un des plus grands chefs-d'œuvre de la musique cubaine. Une page d'émotion pure, portée par cette voix inimitable et ce blues caribéen intemporel. Voici le sublime Lagrimas Negras. Bonne écoute à toutes et à tous sur votre radio. La suite arrive très vite, c'est-à-dire dans moins de 5 minutes. On se retrouve juste après le top de l'heure.

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4: Bonsoir à toutes et à tous et bienvenue pour la deuxième partie de Musica de la Noche. Moins d'une heure à passer ensemble sur votre radio. Nous entamons ici la toute dernière heure de cette escapade aux couleurs de l'Amérique latine. Pour bien débuter ce dernier segment et pour prendre de la hauteur, je vous propose de voyager sur les hauts plateaux andins. Pendant la première demi-heure, nous allons nous laisser envoûter par les sonorités intemporelles et le folklore mythique du groupe Los Calchaquis. Installez-vous confortablement les amis, le voyage commence ici sur votre radio. A tout de suite. C'est un titre qui illustre à merveille la richesse de leur répertoire, fusionnant la chaleur des rythmes latino-américains et l'identité andine traditionnelle. Il fait partie de ces poudrées de notes acoustiques, guitare, flûte et percussion, qui vont vous transporter instantanément sous d'autres latitudes. Et pour prolonger ce voyage au cœur des traditions sud-américaines, avec Los Calchaquis, voici un titre qui sent bon l'évasion et le soleil. Voici Parua Cuba sur votre radio.

0: À l'origine, la piragua, c'est l'un des monuments de la cumbia colombienne, écrit et composé par le célèbre auteur-compositeur José Barros, publié à la fin des années 60. C'est un véritable récit en musique qui raconte l'histoire d'une pirogue sillonnant le fleuve Magdalena. Los Calchaquis à l'honneur, ici sur votre radio Paradise FM.
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0: Composé à l'origine en 1913 par le compositeur péruvien Daniel Alomia Robles pour une zarzuela, opérette péruvienne, ce morceau est devenu l'hymne intemporel et la mélodie la plus universelle des Andes. Impossible de consacrer un monument aux musiques des hauts plateaux sans saluer ce monument du folklore andin. Voici l'intemporel El Condor Pasa, revisité par l'incontournable formation de Los Calchaquis sur Paradise FM.
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reste sous le charme des grands classiques ce soir sur Paradise FM avec Los Calchakis. Vous allez reconnaître dès les premières notes une mélodie universelle. Immortalisée en France par Edith Piaf, place à l'incontournable Amor de Mis Amores.

On poursuit notre vol au-dessus des sommets sud-américains avec Los Calchaquis. Laissez-vous porter par les harmonies andines et surtout cette invitation au voyage, on va dire onirique, intitulé Ciudad del Condor.

On continue de prendre de l'altitude ce soir et de danser avec les rythmes traditionnels en compagnie de Los Calchaquis. Laissez-vous emporter par la vivacité et la fraîcheur de ce titre. Voici El Picaflor.

Composé à l'origine par l'auteur-compositeur argentin Leon Gieco, ce titre est l'un des plus grands hymnes pacifistes et humanistes de la musique latino-américaine. Il a notamment été repris par des légendes telles que Mercedes Sosa. C'est une prière universelle contre l'indifférence face à la guerre, face à la souffrance et face à l'injustice. Voici Los Calchaquis sur votre radio, sur une note de profonde émotion et de partage. Voici l'immense et intemporel message de paix, Solo le pido a Dios.

On quitte un instant les hauts plateaux andins pour remettre le cap sur la Colombie et pour faire monter le soleil et le rythme d'un cran. Pour clore cette première demi-heure en beauté, voici l'incontournable et ensoleillé Fruta Fresca de Carlos Vives. Restez bien avec nous sur Paradise FM. On se retrouve juste après.

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0: Nous voilà déjà arrivés dans la dernière ligne droite de cette édition de Musica de la Noche sur Paradise FM. Pour clore en beauté notre voyage 100% latino de ce soir, je vous propose de traverser l'Atlantique, direction Puerto Rico, pour une demi-heure consacrée à l'une des voix les plus solaires et charismatiques de la pop latine. Préparez-vous à faire le plein de tubes, le plein d'énergie et le plein de romance. C'est parti pour une dernière demi-heure enflammée en compagnie de Cheyenne dans Musica de la Noche.
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C'est Jonathan Agatin qui vous accompagne, bien sûr, jusqu'à la fin de cette émission. On reprend les commandes de Musica de la Noche pour cette dernière demi-heure et on plonge immédiatement dans le romantisme et le soleil avec une invitation irrésistible à la danse. Ouvrez grand vos oreilles ce soir. Place à Chayanne et aussi à son envoûtant Bailando Bachata.

On poursuit notre route avec Cheyenne dans cette dernière demi-heure de Musica de la Noche. Laissez-vous porter par les rythmes ensoleillés et irrésistibles de ce tube taillé pour décrocher les étoiles. Voici Humanos a Marte.

un cocktail ultra efficace de pop latine, de rythmes tropicaux et de modernité, avec une énergie contagieuse, taillée pour faire danser et aussi pour faire prolonger l'ambiance des grands soirs. C'était Humanos a Marte avec Cheyenne sur votre radio. On ralentit un peu le tempo pour laisser toute la place à l'émotion et aux paroles poignantes. Préparez-vous à chanter avec l'un des plus grands refrains romantiques de Cheyenne. Voici « Tout est basse ».

0: incroyable concentré d'énergie pop dance aux accents tropicaux et cuivrés, doté d'une chorégraphie légendaire qui invite instantanément à bouger et à enflammer le dance floor ce soir. Préparez-vous à laisser parler vos pas de danse avec un tube ultra énergique et incontournable de Cheyenne. Voici Este Ritmo Se Baila Así.
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Vous écoutez pas Red Eyes FM, c'est toujours Musica de la Noche sur votre radio préférée. On prolonge la fête et le soleil avec un titre à tailler pour faire bouger toutes les ondes. Préparez-vous à faire le plein d'ondes positives avec le tube solaire de Cheyenne. Ça s'appelle Madre Tierra.

Toutes les bonnes choses ont une fin, bien sûr, et nous voici arrivés au terme de cette émission de Musica de la Noche. Et pour quitter les ondes en beauté et pour garder le rythme jusqu'au bout, on se lâche une dernière fois avec le tube incontournable de Cheyenne. C'est l'heure de Salomé. Merci à toutes et à tous d'avoir partagé ce voyage musical. Excellente fin de soirée et à très vite sur votre radio préférée Paradise FM. C'était Jonathan Agatin avec vous pour Musica de la Noche. We'll be right back.

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